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0: 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Ephésiens chapitre 6. Revêtez-vous aux armes de Dieu. Afin de pouvoir tenir compte ou ferme. Les ruses du diable. L'évangile, c'est en puissance. Pour le salut de quiconque croit. La parole de Dieu, son épée. À deux tranchantes. Épée, ça, c'est Jésus-Christ de Nazareth. Levez-moi au côté et allongez sous moi. Grand miracle, bon Dieu, va le faire. 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

accompagné, m'a chassé des mots, m'a parlé en d'autres langues, m'a guéri contre malade. Dans le nom de Jésus, dans le nom puissant de Jésus.

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0: 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Que ton âme soit libérée. Dis la parole de Dieu. Psaume 124, verset 7. Psaume 124, verset 7. Mon âme s'est échappée du filet. Le filet s'est rompu. Je me suis échappé. 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
3: 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Genèse 13, 14 à 18. L'Éternel dit à Abraham, après que l'eau se fut séparée de lui, lève les yeux. Et du lieu où tu es, regarde vers le nord et le midi, vers l'Orient et l'Occident. Car tout le pays que tu vois, je le donnerai à toi et à ta postérité pour toujours. Je rendrai ta postérité comme la poussière de la terre, en sorte que si quelqu'un peut compter la poussière de la terre, ta postérité aussi sera comptée. Lève-toi, parcours le pays.
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3: 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Merci, asseyez-vous. Lève les yeux et du lieu où tu es, regarde vers le nord et le midi, vers l'Orient et l'Occident. Sujet méditation nous pour aujourd'hui. Seigneur, fais-moi plus loin. Combien de gens qui veulent plus loin dans mon moment ça? Seigneur, fais-moi plus loin. Avec qui ou est-ce que nous connaissons? Avec yeux. Et chaque matin levé, où tu as supposé dire bon Dieu, merci parce que je ouvert. Parce que réveillons. Ce n'est pas par hasard qu'on réveille chaque matin. Peut-être que vous avez des yeux, ou pensez son petit bagage petit que les yeux. Mais bon, rappelez-vous, il y a 2 millions de parties mobiles qui sont dans les yeux, qui font tout les yeux fonctionner et ouvrir. 2 millions, oui. C'est pour montrer comment mon Dieu son Dieu extraordinaire, comment son Dieu spécial, comment son Dieu qui grand.
5: 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Et il y a toujours dit comme ça que si vous sentez que vous avez mal tête souvent, si vous sentez court, on dit j'ai dur, et vous plissez les yeux de temps en temps, vous mettez qu'on est besoin de nouvelles prescriptions pour lunettes. C'est pour montrer comment que les yeux sont bagaille qui fragile et les yeux sont gros causés que liés. Je me songeais vers les années 80. Gon maladie yeux qui paraît en Haïti, ou le conjonctivite. 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Mais yon dit comme ça que, dès pour commencer à avoir un conjonctivite, ou bien pich-pich, ou bien azoumounou, eh bien, ça yon, c'est des déformations qui commençaient, qui méritaient de prendre attention, parce que puis devant, ou ka gon cataracte, ou qu'il y a un glaucome parce que il y a des déformations qui viennent au fur et à mesure au niveau des yeux. Et ça fait que dans la déformation, il y a des gens qui disent même son presbyte. Parce que presbyte là, il faut éloigner le texte là comme ça pour le plus bien.
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5: 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Il y a plusieurs déformations que Dieu a gagnées lorsque l'a fonctionné. 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Je voulais que ouais, les choses que les gens ne peuvent jamais ouais. Je voulais qu'on réalise les choses que les gens ne peuvent jamais réaliser. 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Seigneur, fais-moi plus loin. 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
5: 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Eh bien en 2008 nous sommes fêtés 11 ans. Et puis on est qui paraît. 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
5: Si je coûte ça, je vais l'enfler. Il faut qu'on fasse manger. Parce que pas qu'un restaurant haïtien. Il dit faut qu'on fasse manger. Et puis, je commence à la radio. Il y a une équipe qui paraît que la radio n'est pas loin. Parce que pas qu'un bagage comme ça. Lorsqu'on vision. 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Nous savons que nous avons réclame et nous avons correspondu à Haïti. 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

Merci. Vos applaudissements me disent beaucoup de choses. Je suis sûr que vous l'aviez aimé. J'ai une nouvelle chanson à chanter pour vous ce soir. Elle a pour titre Haïti 2004. Est-ce que vous voulez chanter avec moi? Chantons ensemble. Chantons ensemble. Haïti 2004.

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0: 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Maintenant, mais ça qui est intéressant là-dedans. L'Éternel crée le jardin d'Éden comme le roi suprême. Mais dans Genèse, chapitre 1er, verset 26, on garde verset ça de très près. Genèse, chapitre 1er, verset 26, on nous lit ensemble. Il dit, et Dieu dit, faisons l'homme, et c'est ça, à notre image et à notre ressemblance, et qui ça? Gardez qui verbe l'utiliser, qu'il domine. Sur qui ça? Les poissons de la mer. Sur qui ça encore? Les oiseaux du ciel. Sur qui ça encore? Sur le bétail et sur toute la terre et tous les reptiles. En allant verset 28, qu'on y a. Après, le fin dit ça, verset 28, en nous liant, ça lui dit qui ça? Dieu les bénit et leur dit qui ça? Soyez féconds, multipliez et remplissez la terre. Et ça a suscité dominer la terre, etc., etc. Gardez là, l'Éternel, l'infini créé, lui bail deux mandats fondamentaux. L'infini créé, et puis il mettait Adam avec Ève dans le jardin, et puis il bail mandat ça. Il dit qu'il domine, un, sur les oiseaux du ciel, deuxièmement, sur les reptiles qui sont sur la terre, troisièmement, sur les animaux de la mer. Il bail trois niveaux de domination, la terre, le ciel. Le ciel visible qu'on peut voir, le ciel que nous voyons, le ciel atmosphérique, le ciel, la terre, et puis qu'on y a liban la mer. Trois niveaux de domination. Ça voulait dire. Ça voulait dire que l'Éternel roi, mais autorité royale, à qui ça le fait? Lui délégué par Adam. 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Multiplier et remplissez la terre, cela veut dire, et puis il dit assujettissez la terre,

0: talking about? Est-ce que l'Église avait mis Jésus en prison? 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Dominer sous royaume et puis étendre royaume. Lorsqu'on comprend ça, on commence à comprendre qui est ce qu'on est. Est-ce qu'on a même? 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
0: 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Donc, la Bible montre que c'est le péché qui privait l'homme de la gloire. L'homme était fait, il était fait dans la gloire. 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Manifesté dans la vie, c'est le Saint-Esprit de Dieu. Est-ce qu'on avait même? Le Saint-Esprit de Dieu, c'est la restauration de la gloire dans la vie du croyant. Et ça, tout là, son grand bagage. 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La gloire, c'est ça, bon Dieu, vite fait. 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C'est parce que, songez que Jésus-Christ est appelé le dernier Adam. Il est venu restaurer ce que nous avons perdu dans le premier Adam.

perdu dans le premier Adam, Jésus qui vient restaurer. 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

Aïe, aïe, aïe. Aïe, alléluia. 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Yeah.

roi de gloire, Dieu de victoire. Levez. Levez cap et soupir. Roi de gloire. Dieu de victoire. 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

0: qu'on avait ensemble dans le psaume 19. 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
0: 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Un seul verset tiré du psaume 19, le verset 14. 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Préserve aussi ton serviteur des orgueilleux, qu'il ne domine point sur moi. Alors, je serai intègre, innocent de grands péchés. 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
0: 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Mais nous ne connaissons pas. Mais nous connaissons qu'on a épuisé sixième temps, sixième époque là, sixième dispensation. C'est la dispensation de l'Église. La dispensation de la grâce. 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
0: 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Même si tu en es négatif, la loi, c'est pas lié à pas l'empile. 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Dieu révèle sa parole. Ses lois. À Israël, attendez cela, il n'a pas agi ainsi à toutes les nations. 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C'est une question de grâce, c'est une question de l'Église. Et la loi va gagner l'Église là-dedans, la loi va gagner grâce là-dedans. Il est écrit noir sur blanc, dans les âges passés, Dieu a laissé toutes les nations. Est-ce que vous entendez ça? Dieu a laissé toutes les nations suivre leur propre voie. Ça veut dire, lors du temps de la loi, bon Dieu n'a pas de affaire avec aucune nation. Il est écrit noir sur blanc. La loi a été donnée comme un pédagogue pour nous conduire à Christ. Que bon Dieu bénisse. En vue de la foi qui devait être révélée. Amen. La foi étant venue, nous ne sommes plus sous la loi. C'est la parole. Christ est la fin de la loi. Donc, pas une question de loi cérémonielle qui allie loi morale. C'est une question de la loi. Ce n'est pas une loi. La loi. Que mon Dieu bénisse. Alors, ça allie même l'allie. Le fini. Christ met fin là-dedans. Et puis, il paraît avec l'Église. Il dit avec bouche. Je bâtirai mon église. Il n'est pas dit rebâtirai. Il va dire reconstruirai. Je bâtirai. Alors il dit pour la première fois, je bâtis mon église. Que mon Dieu bénisse l'église. Bat bravo pour Seigneur. Pour régler affaire. Amen. Allons dire merci Seigneur. Le jour de son baptême, il était dit comme ça. Le temps est accompli. Amen. Le royaume de Dieu est proche. Repentez-vous et croyez à la bonne nouvelle. C'est la repentance à tout le monde. C'est une question de quiconque. Alors, nous sommes en train d'épuiser sixième époque là. Sixième temps, sixième dispensation, la grâce. Nous aurions été pour nous rentrer dans le septième temps. Dernière. Après, pas bien encore. C'est le millénium. 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

C'est la seconde sortie.

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0: Salut à tout le monde qui a regardé la vidéo ça. Bienvenue sur la chaîne Protéger Santé. Et nous profitons de rappeler que l'objectif est de protéger Santé. C'est pour prévenir les maladies dans la population. Pendant la vie, c'est comme ça. Bonjour, éducation. 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

0: 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Si vous jouez deux amen, n'appelez l'ensemble. 1, 2, 3. Que ce livre de la loi ne s'éloigne point de ta bouche. Médite-le jour et nuit pour agir fidèlement selon tout ce qui est écrit. Car c'est alors que tu auras du succès dans tes entreprises. C'est alors que tu réussiras. 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Il dit: que ce livre de la loi ne s'éloigne point de ta bouche. Médite-le jour et nuit. Pour agir fidèlement selon tout ce qui est écrit. Car c'est alors que tu auras du succès dans cette entreprise. C'est alors que tu réussiras. 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
1: 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Et tant que ça continue bien loin, puis il dit, puisque tu as rejeté la connaissance, je te rejetterai aussi. 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
0: 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Et Bamdou, dans Ephésiens, 1er verset 5, la parole de Dieu dit,
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0: Dieu nous a élus avant la fondation du monde pour que nous soyons saints et irréprochables devant lui. Verset 5 dit, il nous a prédestinés dans son amour à être ses enfants d'adoption par Jésus-Christ selon le bon plaisir de sa volonté. Quand vous avez des rêves, vous gagnez. 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
4: 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Quand on fait un vœu, il y a une demande, il y a un engagement sacré. Jacob fit un vœu en disant, si Dieu, le Créateur, est avec moi, si Dieu, le Créateur, est avec moi et me garde pendant, ce voyage que je fais, s'il me donne du pain à manger et des habits pour me vêtir, et si je retourne en paix à la maison de mon père, alors l'Éternel sera mon Dieu. Cette pierre que j'ai dressée pour un monument sera la maison de Dieu. Et je te donnerai la dîme de tout ce que tu me donneras. 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Jusqu'ici, l'Éternel nous a secouru. 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La décision finale de Dieu. Il dit, l'aime retourner. Ça veut dire la décision finale. L'aime, mon Dieu, fin fait tout bagaille. 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Il montre l'omniscience. Il montre, premièrement, il c'est Alpha et l'Oméga. 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La décision finale qui marque. La réponse absolue de Dieu. La puissance absolue de Dieu. La fidélité, la sainteté de Dieu. 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
0: 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À l'âge de 12 ans, premier miracle Jésus-Christ fait. 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Il arrive l'église en panne. 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

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Vous n'êtes pas une femme simple. Ou pas une femme qui simple. Ou son monde qui. Ou pas naturel. Plutôt me dis ça plutôt. Ou son femme surnaturelle. Ou doit rentrer dans le surnaturel. Fermez les yeux. En font bagaille pour elle. Les trois grandes tentations. Matthieu chapitre 4, verset 1 à 10. Les prouver ça. Jésus-Christ prend trois grandes tentations. À qu'il a 33 ans, 3 fois 3 by 9. Les bénédictions avec l'homme, faut me frapper, faut mal combattre pour me dire Satan. Moi-même, moi fait, moi 100% Dieu et 100% l'homme. Puisque l'évidence a reposé sur moi, faut me transférer dans l'homme. 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
0: 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Je me couche et je m'endors, car toi seul tu me donnes la sécurité de ma demeure. 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

Merci. Je suis très fier d'être en votre compagnie ce soir. Et la nouvelle chanson que vous allez écouter a pour titre M'assurer dans Christ. Chantez avec moi, s'il vous plaît. Merci.

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0: Psaume 123, Cantique des degrés. Je lève mes yeux vers toi qui siège dans les cieux. Voici, comme les yeux des serviteurs sont fixés sur la main de leur maître et les yeux de la servante sur la main de sa maîtresse, ainsi nos yeux se tournent vers l'Éternel, notre Dieu, jusqu'à ce qu'il ait pitié de nous. Aie pitié de nous, Éternel, aie pitié de nous, car nous sommes assez rassasiés de mépris. Notre âme est assez rassasiée des moqueries des orgueilleux, du mépris des hautains.
1: Il arrive souvent, parfois dans la vie, que Dieu ne répond pas toujours à nos pourquoi. Mais lorsqu'on sait que c'est mon Dieu, il y a des pourquoi que Dieu répond. Tout récemment, pendant que j'ai couché la caméra, il m'a posé mon question. Il m'a dit, Seigneur, pourquoi il y a des gens qui souffrent mais qui ne guérissent pas? Pourquoi il y a des gens qui prient mais qui ne délivrent pas? Pourquoi il y a des gens qui cherchent mais qui ne trouvent pas? Pourquoi il y a des gens après pas mal d'années à l'église mais ils ne grandissent pas? Pour qui ça des monde qui a souffert mais pas délivré? 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On n'est pas enfant de Dieu. On devient enfant de Dieu par adoption. Et pour avoir une identité, il faut avoir une affiliation de père. Mais nous ne sommes pas enfants de Dieu. Nous sommes créés en tant que créatures de Dieu. On devient enfant de Dieu. Mais pour que vous deveniez enfant de Dieu, il faut que vous naissiez de nouveau. 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La grâce de Dieu est gratuite, mais ses bénédictions ne sont pas gratuites. Dieu ne bénit pas les méchants. Dieu ne bénit pas les orgueilleux, mais Dieu bénit ses enfants seuls. Mais ce sont ceux qui font la volonté de Dieu, ceux qui font la volonté de Dieu. Ça veut dire qu'il dit, l'ange éternel contre ceux qui les craignent et les arrache au danger. Mais pour vous délivrer, il faut parmi ceux-là. 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Le monde qui est en consécration. 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Mais puisque tu as Dieu miséricordieux, là, la colère est riche en bonté. Fais la grâce. Donne-moi la force de me venger pour une dernière fois, Seigneur. 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De me venger pour une dernière fois, Seigneur. Afin que

Jésus-Christ à la manière. C'est aujourd'hui éternellement.

pas intimidé. Il peut faire et refaire.

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agiter la foule. 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

pour une situation qui dépassait ou qui te chante ça ou les côtés où il y a chanté avec bon Dieu a fait grâce.

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0: totale, guérison totale. Au nom de Jésus, guérison totale. Guérison totale, guérison totale. Guérison totale, tout chair de
1: maladie. Guérison, merci Seigneur, même si merci. Merci, merci, remercie. Louez.
0: Guérison totale, au nom de Jésus. Merci pour guérison ça. Merci pour guérison ça.
1: Merci pour miracle ça. Merci. Merci merci Seigneur, merci Seigneur.
0: Merci pour foi, ça guérit. Merci pour maladie, ça guérit. Merci pour...

0: Dieu. Arrachez-vous. Tu as fait, je bénirai l'Éternel.
1: Je bénirai l'Éternel.
0: En tout temps.
1: En tout temps.
0: Et sa louange.
1: Et sa louange.
0: Sera toujours.
1: Sera toujours.
0: Dans ma bouche.
1: Dans ma bouche.
0: Mon âme.
1: Mon âme.
0: Retourne à ton repos.
1: Retourne à ton repos.
0: Car l'Éternel.
1: Car l'Éternel.
0: T'a fait du bien.
1: T'a fait du bien.
0: L'Éternel t'a guéri.
1: L'Éternel t'a guéri.
0: Mon âme bénit l'Éternel.
1: Mon âme bénit l'Éternel.
0: Que tout ce qui est en moi.
1: Que tout ce qui est en moi.
0: Bénisse son Saint-Nom.
1: Bénisse son Saint-Nom.
0: Mon âme.
1: Mon âme.
0: Bénis l'Éternel.
1: Bénis l'Éternel.
0: Et n'oublie.
1: Et n'oublie.
0: Aucun de ses bienfaits.
1: Aucun de ses bienfaits.
0: C'est lui qui pardonne.
1: C'est lui qui pardonne.
0: Toutes tes iniquités.
1: Toutes tes iniquités.
0: Qui guérit.
1: Qui guérit.
0: Toutes tes maladies.
1: Toutes tes maladies.
0: Moins guéri.
1: Moins guéri.
0: Moins guéri.
1: Moins guéri.
0: Dans le nom de Jésus.
1: Dans le nom de Jésus.
0: Selon parole, mon Dieu.
1: Selon parole, mon Dieu.
0: Dans Psaume 91.
1: Dans Psaume 91.
0: Dans verset 3.
1: Dans verset 3.
0: Seigneur, pas quitter.
1: Seigneur, pas quitter
0: aucune maladie,
1: aucune maladie
0: qui touille mon,
1: qui touille mon,
0: tomber sous moi,
1: tomber sous moi,
0: moi guéri,
1: moi guéri,
0: non non Jésus,
1: non non Jésus,
0: dans Psaume 107,
1: dans Psaume 107,
0: dans verset 20,
1: dans verset 20,
0: jodia,
1: jodia,
0: Seigneur envoyez parole,
1: Seigneur envoyez parole,
0: et puis il guérit moi,
1: et puis il guérit moi,
0: merci Seigneur,
1: merci Seigneur,
0: dans 1 Pierre 2,
1: dans 1 Pierre 2,
0: verset 24,
1: verset 24,
0: 2000 ans de cela,
1: 2000 de cela.
0: Par les meurtrissures de Jésus.
1: Par les meurtrissures de Jésus.
0: Moi t'es déjà guéri.
1: Moi t'es déjà guéri.
0: Avant de fête.
1: Avant de fête.
0: Moi t'es déjà guéri.
1: Moi t'es déjà guéri.
0: Dans le nom de Jésus.
1: Dans le nom de Jésus.
0: Matin.
1: Matin.
0: Moi saisis guérison.
1: Moi saisis guérison.
0: Toute maladie.
1: Toute maladie.
0: Qui t'es sous moi.
1: Qui t'es sous moi.
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0: 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Je ne voulais pas garder, je voulais pour le sortir dans le cœur. Je voulais pour le sortir en dedans. Je voulais pour le sortir dans l'amour.
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Mon âme bénit l'Éternel. Que tous ceux qui sont en moi bénissent son Saint-Nom. Mon âme bénit l'Éternel et n'oublie aucun de ses bienfaits. C'est lui qui pardonne toutes tes iniquités, qui guérit toutes tes maladies. C'est lui qui délivre ta vie de la fosse, qui te couronne de bonté et de miséricorde. C'est lui qui rassasie de bien ta vieillesse, qui te fait rajeunir comme l'aigle. Oui, mon âme bénit l'Éternel et n'oublie aucun de ses bienfaits. Mon âme bénit l'Éternel et n'oublie aucun. C'est lui qui pardonne toutes tes iniquités, qui guérit toutes tes maladies. Alléluia. 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Dans le tombeau, Lazare était déjà perdu et tombé en pourriture. 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
0: 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Seigneur, matin, prière nous, à monter vers vous-même par Jésus-Christ, notre Seigneur, le seul intermédiaire entre nous-mêmes et vous-même, le seul chemin qui nous mène vers nous guérir de nos péchés, de nos blessures, nous guérir, oui, nous guérir de nos blessures intérieures, de nos fautes, nous guérir de nos péchés, nous guérir, parce que sang Jésus-Christ est versé, sang agneau a été coulé, pour capable de guérir nous de tout péché et de toute iniquité. Il était meurtri à notre place.

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0: Mon âme bénit l'Éternel. Que tous ceux qui sont en moi bénissent son Saint-Nom. 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C'est lui qui rassasie de bien ta vieillesse, qui te fait rajeunir comme l'aigle. Oui, mon âme bénit l'Éternel et n'oublie aucun de ses bienfaits.
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0: Mon âme bénit l'Éternel et n'oublie aucun de ses bienfaits. C'est lui qui pardonne toutes tes iniquités, qui guérit toutes tes maladies. Alléluia. 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
0: humilié,
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L'évangile, c'est en puissance liée. 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Je ne point honte de l'évangile, car c'est une puissance de Dieu pour le salut de quiconque croit. L'évangile, c'est la puissance de Dieu. C'est ça la parole de Dieu, fait nous connaître dans Romains, chapitre 1, verset 16. Pas honte l'évangile là. Parce que l'évangile a son puissance que l'y est. Parole, bon Dieu, l'évangile, c'est puissance l'y est. Maintenant, il y a une puissance dans l'évangile là. Il y a une puissance dans la prière. Invitez-vous pour aller prier ensemble avec nous, ou même qui est malade. Portez fardeau devant bon Dieu. Fardeau maladie ou. Portez-le devant trône de grâce là. Supplier les matins, demander l'on toucher spécial. Quand on y est, la prière pas une distance, la prière pas une frontière, elle va traverser. C'est un gars magique qui va traverser de l'eau, selon Sayoti. Mais la prière, elle transcende les montagnes, la prière, elle transcende, amen, elle transcende les nuages, elle pèse les nuages, elle monte. Oh, lui quitter l'univers derrière pour aller dans la demeure de Dieu, pour tomber devant le trône de Dieu, pour Dieu le Père capable de coûter la prière. Même Jean, le Seigneur t'a dit, Moïse, le cri de ce peuple est parvenu jusqu'à moi. Quand douleur la donne, bon Dieu, ouais, chaque soupir au fait. En souffrance ou la donne à chaque fois soupirer, l'irriver devant le trône de Dieu. Et le Seigneur te dit, je suis descendu pour le délivrer. Le cri de ce peuple est parvenu jusqu'à mes oreilles. Et je suis descendu pour le délivrer. 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
matin est-ce qu'on a la foi matin est-ce qu'on croit que Yahvé Rapha est toujours le même il ne change pas il est toujours le même le grand Yahvé Rapha il est toujours le même il est toujours le même disposé où nous prier dans la prière ensemble devant le grand Yahvé Rapha Elohim. 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Si nous deux, nous trois, nous mettons tête nous ensemble sur la terre pour nous aller devant pour nous faire une demande, il dit ça nous demander à la baille. 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N'a pas parlé avec montagne là, n'a dit le déplacer. 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Seigneur, matin, prière nous, apportez vers vous-même par Jésus-Christ, notre Seigneur, le seul intermédiaire entre nous-mêmes et vous-même. Le seul chemin qui nous mène vers ton trône. Jésus-Christ, c'est là qui t'est mouru, col t'est meurtri pour pécher nous, sans le couler pour la vie, nous, purifier nous. Et par meurtri sur l'eau, nous guérit. Nous guérit de nos péchés, de nos maladies. Nous guérit de nos fautes. Nous guérit de nos fautes. Nous guérit de nos péchés, de nos blessures. Nous guérit de nos blessures intérieures, de nos fautes. Nous guérit de nos péchés. Nous guérit de douleurs, nous. Nous guérit de souffrances, nous. Nous guérit. Parce que sang Jésus-Christ est versé, sang agneau a écoulé. Pour capable de guérir nous de tout péché et de toute iniquité. Il était meurtri à notre place.

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Où est douleur, nous est souffrance, nous. Délivrez-nous. Délivrez-nous, ma esprit, maladie, folie. Délivrez-nous. Délivrez-nous, puissant guerrier de nos combats. 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Bataille pour nous, matin. Parce que la vie nous en danger. La vie nous en danger. 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Bataille pour nous. 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L'éternel des armées, puissant guerrier de nos combats. 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Dans le nom puissant de Jésus-Christ de Nazareth, me passe au Lord. Dans le nom puissant de Jésus-Christ de Nazareth, c'est pour la tête l'ouvrir et valer, oh, esprit de maladie. Maladie qui paralyse mon. Maladie qui paralyse mon. Dans le nom puissant de Jésus-Christ, ouvrez son oreille pour tendre. Membre-moi aussi pour me servir, mon Dieu. Ou pas qu'à paralyser moi. Ou pas qu'à paralyser moi. Ou pas gain droit sur la vie, moi. Qu'à me porter le sang de Jésus, les marques de Jésus-Christ sur la vie, moi. Sur corps, moi. Esprit paralysé au nom de Jésus-Christ. Esprit épilepsie au nom de Jésus-Christ de Nazareth. Prends autorité sur. On prend autorité sur dans le nom puissant de Jésus-Christ de Nazareth. Esprit épilepsie, au nom de Jésus-Christ de Nazareth. Au nom puissant de Jésus-Christ de Nazareth. Au nom puissant de Jésus-Christ de Nazareth. Au nom puissant de Jésus-Christ de Nazareth. Me libérer de vous. Mais par le sang de Jésus-Christ. Par le sang de Jésus-Christ. Maladie fétiche au nom de Jésus-Christ. Tournez des métaux. Tournez dans l'habitation quand on sortira. Tournez dans la rivière quand on sortira. Tournez dans la rivière quand on sortira. Tournez dans la source l'eau quand on sortira. Tournez en bas la main quand on sortira. Tournez dans la badji quand on sortira. Dans le nom puissant de Jésus-Christ. Que le feu de Dieu capable de consumer. Que le feu de Dieu capable de consumer. Que le feu de Dieu capable de consumer, que l'épée de l'Éternel l'irache, que l'épée de l'Éternel l'irache, que l'épée de l'Éternel l'irache. Maladie folie, au nom de Jésus-Christ de Nazareth. Ouvrez oreilles pour tendre, m'a parlé avec vous. Esprit impur, au nom de Jésus-Christ de Nazareth. Ouvrez oreilles pour tendre. La vie, c'est pour glorifier mon Dieu. La vie, c'est pour témoigner grandeur, mon Dieu. Ou pas finir avec moi. Ou pas qu'à déjouer moi. Dans le nom puissant de Jésus-Christ de Nazareth, c'est pour me témoigner grandeur, bon Dieu. C'est pour moi la gloire de Dieu. C'est pour moi la gloire de Dieu. C'est pour moi la gloire de Dieu. C'est pour moi la gloire de Dieu. M'a témoigné quand même. M'a délivré au nom de Jésus-Christ de Nazareth. M'a
délivré au nom de Jésus-Christ de Nazareth. M'a délivré au nom de Jésus-Christ de Nazareth. Au Dieu d'Abraham, d'Isaac, d'Israël, ma autorité comme la parole qui dit, voici les miracles qui accompagneront ceux qui auront cru dans mon nom. Ils imposeront les mains aux malades et les malades seront guéris. Ils imposeront les mains aux malades et les malades seront guéris. Ils imposeront les mains aux malades et les malades seront guéris. Seigneur, mais chaque monde qui est malade, nous imposons les mains dans le nom de Jésus-Christ de Nazareth. Nous mettons les mains sous ventre. Nous mettons les mains sous tête. Nous mettons les mains sous chambre. Mettez les mains contre les malades là. Au nom de Jésus-Christ. Au nom de Jésus-Christ. Mettez main côté malade là. Côté qui fait mal là. Côté qui pour opérer. Mettez main sous lit. Mettez main sous lit côté qui pour opérer. Côté senti maladie à développer. Mettez main en sous lit. Au nom de Jésus-Christ de Nazareth. Répétez parole ça. Dieu d'Abraham. Dieu d'Isaac, Dieu d'Israël, au nom de Jésus-Christ de Nazareth, fais-moi grâce, fais-moi grâce, fais-moi grâce. Au nom de Jésus-Christ de Nazareth, Dieu d'Abraham, Dieu d'Isaac, Dieu d'Israël, fais-moi grâce, fais-moi grâce. Fais-moi grâce. Aie pitié pour moi. Aie pitié pour moi. Aie pitié pour moi. Aie pitié pour moi. Dieu d'Abraham. Dieu d'Isaac. Dieu de Jacob. Au nom de Jésus-Christ, pitié tout. Aie pitié pour moi. Aie pitié pour moi. Aie pitié pour moi. Aie pitié pour moi. Aie pitié pour moi, Seigneur. Aie pitié pour moi. Aie pitié pour moi, Seigneur. Aie pitié pour moi, Seigneur. Fais-moi grâce, Seigneur. Fais-moi grâce, Seigneur. Aie pitié pour moi, Seigneur. Virez sous genou. Levez mes doigts à toi. Dis, Seigneur, aie pitié pour moi. Seigneur, aie pitié pour moi. Seigneur, aie pitié pour moi. Seigneur, aie pitié pour moi. Seigneur, fais-moi grâce. Seigneur, fais-moi grâce. Seigneur, fais-moi grâce. Seigneur, fais-moi grâce. Seigneur, aie pitié pour moi. Seigneur, aie pitié pour moi. Seigneur, aie pitié pour moi. Seigneur, aie pitié pour moi. Aie pitié pour moi, Seigneur. Fais-moi grâce, Seigneur. Fais-moi grâce, Seigneur. Fais-moi grâce, Seigneur. Fais-moi grâce, Seigneur. Fais-moi grâce, Seigneur. Fais-moi grâce, Seigneur. Fais-moi la caille, mon grâce, Seigneur. Fais-moi la caille, mon grâce, Seigneur. Fais-moi la caille, mon grâce, Seigneur. Fais famille, grâce, Seigneur. Fais famille, grâce, Seigneur. Fais famille, grâce, Seigneur. Fais famille, grâce, Seigneur. Fais famille, grâce, Seigneur. Grâce, Seigneur. Grâce, Seigneur. Grâce, Seigneur. Au nom de Jésus-Christ. Au nom de Jésus-Christ. Au nom de Jésus-Christ. Dans le nom de Jésus-Christ de Nazareth. Dans le nom de Jésus-Christ de Nazareth. Dans le nom de Jésus-Christ de Nazareth. Dans le nom de Jésus-Christ de Nazareth. Dans le nom de Jésus-Christ de Nazareth.

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